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0: J'ai commencé par enlever ta photo qui s'affichait au-dessus de ton numéro, où t'avais ce sourire subtil, moitié de face, moitié de profil, prise au hasard dans ce resto.
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1: Voilà des hommes qui ont été repérés, filés, arrêtés, torturés par la police française. Donc des étrangers se battant pour la libération de la France, arrêtés par des policiers français travaillant main dans la main avec la police allemande.